Celui qui dit la vérité selon sa conscience est supérieur même à ceux qui pratiquent à la fois l'austérité et la charité. Ne jamais mentir est une gloire sans pareil. Cette vertu engendre sans effort toutes les autres.

0: La propreté du corps s'obtient par l'eau, la pureté de l'âme par la véracité.
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0: Toute lumière n'est pas lumière. Aux yeux des sages, seule est lumière, la lumière de vérité.